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1: Bonjour, bonjour à tous. Retour à l'hippodrome d'Anguin et les 2150 mètres du prix d'Orgeval à l'occasion du Quintet Plus de ce samedi 4 juillet 2026. Il réunira 15 trotteurs âgés de 8 à 11 ans n'ayant pas gagné 175 000 euros. Départ prévu 15h15. En tête de notre sélection, le 11 Idée Fix JM. Malgré le numéro 11 derrière les ailes de l'Autostart, il sera logiquement un grand favori de cette épreuve. Suit du 5 à I Love Jocelyn, toujours en retard de gain à mon sens. Le 15 Elali de Monceau donne toujours le meilleur d'elle-même dans un parcours. Le 7 Horace d'Artenay revient du trot monté avec des ambitions. Et enfin le 6 Inédit du Pavillon. Sur la lancée de sa dernière prestation, sa place est dans la bonne combinaison. Il complétera notre sélection. Une sélection que vous pouvez retrouver sur ma chaîne YouTube Tom Kazak, les pronostics qui piquent avec mes dernières minutes. Donc notre choix aujourd'hui, premier le 11 Idéfix JM. Second le 5, Alof Jocelyn. Troisième le 15, Elali de Monceau. Quatrième le 7, Horace d'Artenay. Cinquième le 6, Inédit du Pavillon. Le second choix le 13, le 2. Et là, c'est à vous la fortune.

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1: Vendredi 10 juillet de 19h à 23h, au départ du lieu dit Rose à Bonnet, à Nozay, embarquez en canoë pour une balade semi-nocturne sur le Don et passez un moment suspendu dans un décor bucolique. Vous prévoirez une tenue de rechange et un pique-nique. Ne pas avoir peur non plus de mettre les pieds dans l'eau. Les réservations sont obligatoires au 02 40 79 51 51 ou auprès de l'office de tourisme de Nozay. Jeudi 9 juillet à 18h, au départ de la carte du Cher à Vais, balade patrimoine décalée. Remontez le ruisseau du Pirudel jusqu'à sa source lors d'une randonnée insolite et décalée. Sur un parcours de moins de 4 km, laissez-vous guider par des commentaires faussement vrais ou plutôt vraiment faux. Une balade originale et complètement à l'ouest, pourtant située tout à l'est de la commune de Vais, vous prévoirez chapeau et gourde. Plus d'infos 02 40 79 51 51. Le mercredi 8 juillet de 14h30 à 17h, à l'étang de la Rinée à Pucelles, partez à l'aventure lors d'une course d'orientation mêlant réflexion, stratégie et esprit d'équipe. Muni d'une carte, votre mission sera de retrouver les balises disséminées sur le parcours. Un défi ludique et sportif en pleine nature, où observation et coopération feront la différence. Vous prévoirez chapeau, gilet jaune et gourde. Plus d'infos au 02 40 79 51 51. Pour bien débuter les vacances, rendez-vous à l'étang Homé à Fégréac pour une grande fête le samedi 4 juillet à partir de 20h. Concert avec les accordéons, suivi d'une soirée DJ et feu d'artifice à 23h. Sardinade ou grillade sur place, sur réservation au 06 17 47 36 34. Dimanche 4 juillet, sur le site du plan d'eau de Ligné, 28e fête du mouton avec vide-grenier, défilé, soirée dansante et feu d'artifice. Restauration sur place le midi et le soir, plus d'infos sur festouaille.fr. Vendredi 10 juillet à 20h, Super Loto à la salle des fêtes de Villepot, animé par Jean-Paul. Galettes, saucisses, sandwich, gâteaux et buvettes sur place. Réservation par SMS au 06 73 29 03 67. Du jeudi 2 au dimanche 5 juillet au parc du Port-Mulon à Nord-sur-Erdre, festival La Nuit de l'Erdre. 4 jours de festivités, concerts, afin de rendre l'événement encore plus riche en belles surprises, en moments musicaux d'exception et en souvenirs inoubliables. Vous retrouvez la programmation sur le site internet officiel de La Nuit de l'Erdre. Plus d'infos au 02 40 93 23 11. Du samedi 4 juillet au samedi 29 août, le club nautique de Mazerolles à Sucé-sur-Erdre organise des stages multi-activités nautiques pendant les vacances. C'est l'occasion de faire du catamaran, du dériveur mais aussi du paddle en fonction des conditions. Également stage de glisse pour naviguer en planche à voile et en windfoil. Attention, le nombre de places est limité pour ce stage ouvert à partir de 6 ans. Réservation obligatoire au 02 40 77 76 80. Samedi 4 juillet de 14h à 21h, parc de la Minoterie à Bouvron, 4e édition de la fête du bonheur. Profitez à nouveau d'une joyeuse journée de jeux, animation et surprises pour tous les âges.
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2: Bonjour à tous. Il est positionné depuis mi-mai au large de la péninsule arabique pour agir en cas de déclenchement d'une mission neutre pour rétablir la navigation dans le détroit d'Ormuz. Le porte-avions Charles de Gaulle va rentrer à Toulon, c'est ce qu'a annoncé hier sur X Emmanuel Macron, évoquant une évolution favorable de la situation. Les deux départements ont été touchés ces derniers jours par de violents incendies. Les Pyrénées-Orientales et l'Hérault passeront en vigilance orange canicule dès midi ce samedi. C'est ce qu'a annoncé Météo France hier, alors qu'une nouvelle vague de chaleur s'abat notamment sur le sud du pays. Enfant né par GPA, la filiation actée par un tribunal étranger doit être reconnue par la France. C'est ce qu'a tranché ce vendredi la Cour de cassation qui se penchait ici sur le cas d'un couple d'hommes français vivant au Canada et ayant eu recours à deux reprises à une GPA dans ce pays où elle est légale. Selon un rapport parlementaire, chaque année, entre 200 et 500 couples français ont recours à ce processus à l'étranger pour devenir parents. Football maintenant, hier soir, c'est au tir au but que l'Égypte est parvenue à obtenir son ticket pour les huitièmes de finale face à l'Australie. Les matchs à élimination directe débutent ce samedi à la Coupe du Monde justement. La journée proposera deux affiches, Canada-Maroc à 19h mais surtout France-Paraguay à 23h. Les regards des amateurs de cyclisme seront tournés vers Barcelone aujourd'hui avec le coup d'envoi du Tour de France 2026. Ici, les équipes ouvriront la grande boucle par un contre-la-montre de 19,6 km dans les rues de la ville. Une entrée en matière nerveuse et technique qui permettra aux favoris de prendre un premier avantage ou au contraire de perdre de précieuses secondes dès le premier jour de course. Et puis à la veille de l'ouverture du Festival d'Avignon, plusieurs organisateurs du secteur culturel ont lancé un cri d'alarme hier. En cause ici l'annonce de fortes coupes budgétaires pour 2026. Ainsi, dans un courrier adressé à Emmanuel Macron, elles estiment que 28 grandes structures culturelles pourraient ne pas être en mesure d'ouvrir leur saison avant janvier 2027. Les signataires dénoncent un risque majeur pour l'ensemble de la filière et réclament le maintien des crédits, le versement des subventions attendues et l'ouverture rapide d'une concertation avec l'État. C'est la fin de cette édition. Merci de l'avoir suivi.
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4: Et en ce samedi 4 juillet, bonne fête aux Florent, les Béliers, vous êtes animés d'une énergie très positive qui vous permet de progresser à grands pas. Les Taureaux, un problème financier en relation avec le domicile sera heureusement résolu. Gémeaux, ne repoussez pas le moment pour mettre en place des changements importants. Les Cancers célibataires, vous aimerez vous laisser porter par de doux rêves amoureux. Lion, la routine qui s'est installée dans vos amours ne vous déplaît pas. Les Vierges, vos amours pourraient subir quelques désagréments. Balance, vous y mettrez du vôtre pour que des tensions s'apaisent et sans vous le dire, vos proches vous en seront très reconnaissants. Les Scorpions, vous bénéficierez d'une vivacité d'esprit assez exceptionnelle et de bons réflexes. Les Sagittaires, il vous faudra contrôler vos pulsions qui risquent d'être trop vives. Capricorne, la pesanteur de votre vie de couple va disparaître et vous sentirez l'amour et le désir monter. Verseau, en famille, vous serez prêt à faire des compromis pour éviter les problèmes. Enfin les Poissons, les changements qui sont nécessaires deviendront évidents. Bonne journée et à demain.

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1: Bonjour, bonjour à tous. Retour à l'hippodrome d'Anguin et les 2150 mètres du prix d'Orgeval à l'occasion du Quintet Plus de ce samedi 4 juillet 2026. Il réunira 15 trotteurs âgés de 8 à 11 ans n'ayant pas gagné 175 000 euros. Départ prévu 15h15. En tête de notre sélection, le 11 Idée Fidji est, malgré le numéro 11 derrière les ailes de l'Autostart, il sera logiquement un grand favori de cette épreuve. Suit du 5 à I Love Jocelyn, toujours en retard de gain à mon sens. Le 15 Elali de Monceau donne toujours le meilleur d'elle-même dans un parcours. Le 7 Horace d'Artenay revient du trot monté avec des ambitions. Et enfin le 6 Inédit du Pavillon. Sur la lancée de sa dernière prestation, sa place est dans la bonne combinaison. Il complétera notre sélection. Une sélection que vous pouvez retrouver sur ma chaîne YouTube Tom Kazak, les pronostics qui piquent avec mes dernières minutes. Donc notre choix aujourd'hui, premier le 11 Idéfix JM. Second le 5, Alof Jocelyn. Troisième le 15, Elali de Monceau. Quatrième le 7, Horace d'Artenay. Cinquième le 6, Inédit du Pavillon. Le second choix le 13, le 2. Et là, c'est à vous la fortune.
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2: Bonjour à tous. Le porte-avions français Charles de Gaulle rentre à Toulon après l'accord entre l'Iran et les États-Unis. Voilà ce qu'a annoncé hier Emmanuel Macron. Cette décision a été prise compte tenu de l'évolution favorable que constitue l'accord entre l'Iran et les États-Unis pour cesser les hostilités et de l'évolution des besoins, a expliqué le président sur X. Après la canicule historique qui a frappé la France à la fin du mois de juin, deux départements seront placés en vigilance orange canicule dès midi aujourd'hui. Il s'agit des Pyrénées-Orientales et de l'Hérault. En effet, le sud du pays doit connaître une nouvelle augmentation des températures ce week-end avec des maximales pouvant atteindre 38 degrés dans le Languedoc. Météo France précise que juin 2026 est devenu le mois le plus chaud jamais enregistré en France avec une température moyenne de 22,7 degrés, soit 3,8 degrés supplémentaires par rapport au normal entre 1991 et 2020. 11 collectifs et associations de protection de l'enfance demandent plus de transparence sur le profil des personnels du périscolaire qui côtoient des enfants. Dans une lettre ouverte adressée au ministre de l'Éducation et de la Justice ainsi qu'au maire de Paris, elle demande notamment la reconstitution exhaustive des parcours d'affectation, des plannings et des périodes de présence de toute personne mise en cause, suspendue ou ayant fait l'objet d'un signalement. GPA, la Cour de cassation a annoncé hier que la France devra bien reconnaître la filiation actée par un tribunal étranger. Compte tenu de l'intérêt supérieur de l'enfant, l'interdit français de la gestation pour autrui ne permet pas à lui seul de refuser cette reconnaissance, précise la Cour dans un communiqué. Une décision prise ici après avoir examiné la situation d'un couple d'hommes français vivant au Canada ayant eu recours à deux reprises à une GPA dans ce pays où elle est légale. L'autopsie de l'homme de 78 ans mort dans un commissariat à Paris ne révèle aucune lésion de prise de maintien ni de défense. Voilà ce qu'a annoncé hier le parquet. Le ministère public a confié tout de même à l'inspection générale de la police nationale une enquête en recherche des causes de décès survenues mercredi. Le septuagénaire était en garde à vue depuis mardi matin après des accusations de violence conjugale. Un verdict qui survient plus de 30 ans après le début de l'affaire ici. La cour d'assises des Yvelines a condamné hier à 25 ans de réclusion criminelle Marie-Thérèse Garcia, parfois surnommée Madalton, pour le meurtre en juin 95 de Corinne Didio, dont le corps démembré avait été retrouvé dans une malle dérivant sur la Seine. Ancien beau-frère de Marie-Thérèse Garcia, Antonio Marquez Gomez, poursuivi pour les mêmes faits, a en revanche été acquitté. Absent lors du procès et visé par un mandat d'arrêt, il a été jugé par défaut. Elles font part de leur profonde inquiétude. Elles, plusieurs organisations professionnelles du secteur de la culture ont écrit à Emmanuel Macron hier pour lancer un signal d'alerte après avoir été informé de l'annulation drastique de crédits budgétaires. Une annulation qui vise particulièrement 28 structures qui évoquent un risque sans précédent pour le secteur. Sport et football maintenant. La Coupe du Monde entre dans une nouvelle dimension ce samedi avec les premiers huitièmes de finale. Deux rencontres sont au programme de la journée. Le Canada défiera le Maroc à 19h à Houston pour ouvrir le bal avant le très attendu France-Paraguay programmé à 23h, cette fois au Lincoln Financial Field de Philadelphie. C'est le rendez-vous des fans de cyclisme maintenant. Le Tour de France 2026 s'élancera ce samedi avec un grand départ inédit depuis Barcelone. Au programme de cette première année, un contre-la-montre par équipe de 19,6 km dans les rues de la capitale catalane. Basket maintenant, c'est un énorme coup dur pour la Roquette, si mais le championnat de France. Le gendarme financier de la Ligue Nationale de Basket a refusé d'engager l'AS Monaco dans les championnats professionnels de première et deuxième division la saison prochaine. En cause ici pour le club sacré champion de France le 23 juin dernier, une situation financière catastrophique. Premier grand week-end des vacances d'été oblige, la circulation elle s'annonce très difficile ce samedi sur les routes de France. Bison chuté et voie orange au niveau national et rouge en Ile-de-France dans le nord et le grand ouest dans le sens des départs. Les principaux bouchons sont attendus sur les autoroutes A10, A6 et A13 au départ de la région parisienne mais aussi sur les axes vers la façade atlantique, l'Auvergne-Rhône-Alpes et le pourtour méditerranéen. Les retours eux restent classés verts sur l'ensemble du territoire. Et puis une nouvelle phase des travaux engagés sur Notre-Dame de Paris avec la restauration de la grande rosace de la façade nord de la cathédrale. C'est ce qu'a annoncé hier l'établissement public qui recevra d'ailleurs le pape Léon XIV en septembre prochain. C'est la fin de cette édition. Merci de l'avoir suivi.

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1: Bonjour, bonjour à tous. Retour à l'hippodrome d'Anguin et les 2150 mètres du prix d'Orgeval à l'occasion du Quintet Plus de ce samedi 4 juillet 2026. Il réunira 15 trotteurs âgés de 8 à 11 ans n'ayant pas gagné 175 000 euros. Départ prévu 15h15. En tête de notre sélection, le 11 Idée Fix JM. Malgré le numéro 11 derrière les ailes de l'Autostart, il sera logiquement un grand favori de cette épreuve. Suit du 5 à I Love Jocelyn, toujours en retard de gain à mon sens. Le 15 Elali de Monceau donne toujours le meilleur d'elle-même dans un parcours. Le 7 Horace d'Artenay revient du trot monté avec des ambitions. Et enfin le 6 Inédit du Pavillon. Sur la lancée de sa dernière prestation, sa place est dans la bonne combinaison. Il complétera notre sélection. Une sélection que vous pouvez retrouver sur ma chaîne YouTube Tom Kazak, les pronostics qui piquent avec mes dernières minutes. Donc notre choix aujourd'hui, premier le 11 Idéfix JM. Second le 5, Alain Jocelyn. Troisième le 15, Elali de Monceau. Quatrième le 7, Horace d'Artenay. Cinquième le 6, Inédit du Pavillon. Le second choix le 13, le 2. Et là, c'est à vous la fortune.

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1: Pour bien débuter les vacances, rendez-vous à l'étang Homé à Fégréac pour une grande fête le samedi 4 juillet à partir de 20h. Concert avec les accordéons, suivi d'une soirée DJ et feu d'artifice à 23h. Sardinade ou grillade sur place, sur réservation au 06 17 47 36 34. Du samedi 4 juillet au samedi 29 août, le club nautique de Mazerolles à Sucé-sur-Erdre organise des stages multi-activités nautiques pendant les vacances. C'est l'occasion de faire du catamaran, du dériveur mais aussi du paddle en fonction des conditions. Également stage de glisse pour naviguer en planche à voile et en windfoil. Attention, le nombre de places est limité pour ce stage ouvert à partir de 6 ans. Réservation obligatoire au 02 40 77 76 80. Vendredi 10 juillet à 20h, Super Loto à la salle des fêtes de Villepeau, animée par Jean-Paul. Galettes, saucisses, sandwich, gâteaux et buvettes sur place. Réservation par SMS au 06 73 29 03 67. Samedi 4 juillet de 14h à 21h, parc de la Minoterie à Bouvron, 4e édition de la fête du bonheur. Profitez à nouveau d'une joyeuse journée de jeux, animation et surprises pour tous les âges. Vendredi 10 juillet de 19h à 23h au départ du lieu dit Rose à Bonnet à Nozay, embarquez en canoë pour une balade semi-nocturne sur le Don et passez un moment suspendu dans un décor bucolique. Vous prévoir une tenue de rechange et un pique-nique, ne pas avoir peur non plus de mettre les pieds dans l'eau. Les réservations sont obligatoires au 02 40 79 51 51 ou auprès de l'office de tourisme de Nozay. Le mercredi 8 juillet de 14h30 à 17h, à l'étang de la Rinée à Pucelles, partez à l'aventure lors d'une course d'orientation mêlant réflexion, stratégie et esprit d'équipe. Muni d'une carte, votre mission sera de retrouver les balises disséminées sur le parcours. Un défi ludique et sportif en pleine nature où observation et coopération feront la différence. Vous prévoirez chapeau, gilet jaune et gourde. Plus d'infos au 02 40 79 51 51. Jeudi 9 juillet à 18h, au départ de la carte du Cher à Vais, balade patrimoine décalée. Remontez le ruisseau du Pirudel jusqu'à sa source lors d'une randonnée insolite et décalée. Sur un parcours de moins de 4 km, laissez-vous guider par des commentaires faussement vrais ou plutôt vraiment faux. Une balade originale est complètement à l'ouest, pourtant située tout à l'est de la commune de Vais. Vous prévoirez chapeau et gourde. Plus d'infos 02 40 79 51 51. Du jeudi 2 au dimanche 5 juillet au parc du Port-Mulon à Nord-sur-Erdre, festival La Nuit de l'Erdre. 4 jours de festivités, concerts, afin de rendre l'événement encore plus riche en belles surprises, en moments musicaux d'exception et en souvenirs inoubliables. Vous retrouvez la programmation sur le site internet officiel de La Nuit de l'Erdre. Plus d'infos au 02 40 93 23 11. Dimanche 4 juillet, sur le site du plan d'eau de Ligné, 28e fête du mouton avec vide-grenier, défilé, soirée dansante et feux d'artifice. Restauration sur place le midi et le soir. Plus d'infos sur festouaille.fr.
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4: Bonjour à tous. Il est positionné depuis mi-mai au large de la péninsule arabique pour agir en cas de déclenchement d'une mission neutre pour rétablir la navigation dans le détroit d'Ormuz. Le porte-avions Charles de Gaulle va rentrer à Toulon, c'est ce qu'a annoncé hier sur X Emmanuel Macron, évoquant une évolution favorable de la situation. Les deux départements ont été touchés ces derniers jours par de violents incendies. Les Pyrénées-Orientales et l'Hérault passeront en vigilance orange canicule dès midi ce samedi. C'est ce qu'a annoncé Météo France hier, alors qu'une nouvelle vague de chaleur s'abat notamment sur le sud du pays. Enfant né par GPA, la filiation actée par un tribunal étranger doit être reconnue par la France. C'est ce qu'a tranché ce vendredi la Cour de cassation qui se penchait ici sur le cas d'un couple d'hommes français vivant au Canada et ayant eu recours à deux reprises à une GPA dans ce pays où elle est légale. Selon un rapport parlementaire, chaque année, entre 200 et 500 couples français ont recours à ce processus à l'étranger pour devenir parents. Football maintenant, hier soir, c'est au tir au but que l'Égypte est parvenue à obtenir son ticket pour les 8e de finale face à l'Australie. Les matchs à élimination directe débutent ce samedi à la Coupe du Monde justement. La journée proposera deux affiches, Canada-Maroc à 19h, mais surtout France-Paraguay à 23h. Les regards des amateurs de cyclisme seront tournés vers Barcelone aujourd'hui avec le coup d'envoi du Tour de France 2026. Ici, les équipes ouvriront la grande boucle par un contre-la-montre de 19,6 km dans les rues de la ville. Une entrée en matière nerveuse et technique qui permettra aux favoris de prendre un premier avantage ou au contraire de perdre de précieuses secondes dès le premier jour de course. Et puis à la veille de l'ouverture du Festival d'Avignon, plusieurs organisateurs du secteur culturel ont lancé un cri d'alarme hier. En cause ici l'annonce de fortes coupes budgétaires pour 2026. Ainsi, dans un courrier adressé à Emmanuel Macron, elles estiment que 28 grandes structures culturelles pourraient ne pas être en mesure d'ouvrir leur saison avant janvier 2027. Les signataires dénoncent un risque majeur pour l'ensemble de la filière et réclament le maintien des crédits, le versement des subventions attendues et l'ouverture rapide d'une concertation avec l'État. C'est la fin de cette édition. Merci de l'avoir suivi.
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5: Et en ce samedi 4 juillet, bonne fête aux Florent, les Béliers, vous êtes animés d'une énergie très positive qui vous permet de progresser à grands pas. Les Taureaux, un problème financier en relation avec le domicile sera heureusement résolu. Gémeaux, ne repoussez pas le moment pour mettre en place des changements importants. Les Cancers célibataires, vous êtes

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1: Bonjour, bonjour à tous. Retour à l'hippodrome d'Anguin et les 2150 mètres du prix d'Orgeval à l'occasion du Quintet Plus de ce samedi 4 juillet 2026. Il réunira 15 trotteurs âgés de 8 à 11 ans n'ayant pas gagné 175 000 euros. Départ prévu 15h15. En tête de notre sélection, le 11 Idée Fidji est, malgré le numéro 11 derrière les ailes de l'Autostart, il sera logiquement un grand favori de cette épreuve. Suit du 5 à I Love Jocelyn, toujours en retard de gain à mon sens. Le 15 Elali de Monceau donne toujours le meilleur d'elle-même dans un parcours. Le 7 Horace d'Artenay revient du trot monté avec des ambitions. Et enfin le 6 Inédit du Pavillon. Sur la lancée de sa dernière prestation, sa place est dans la bonne combinaison. Il complétera notre sélection. Une sélection que vous pouvez retrouver sur ma chaîne YouTube Tom Kazak, les pronostics qui piquent avec mes dernières minutes. Donc notre choix aujourd'hui, premier le 11 Idéfix JM. Second le 5, I Love Jocelyn. Troisième le 15, Elali de Monceau. Quatrième le 7, Horace d'Artenay. Cinquième le 6, Inédit du Pavillon. Le second choix le 13, le 2. Hélas, et à vous la fortune.

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0: 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Il est 10h.
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2: Bonjour à tous. Le porte-avions français Charles de Gaulle rentre à Toulon après l'accord entre l'Iran et les États-Unis. Voilà ce qu'a annoncé hier Emmanuel Macron. Cette décision a été prise compte tenu de l'évolution favorable que constitue l'accord entre l'Iran et les États-Unis pour cesser les hostilités et de l'évolution des besoins, a expliqué le président sur X. Après la canicule historique qui a frappé la France à la fin du mois de juin, deux départements seront placés en vigilance orange canicule dès midi aujourd'hui. Il s'agit des Pyrénées-Orientales et de l'Hérault. En effet, le sud du pays doit connaître une nouvelle augmentation des températures ce week-end avec des maximales pouvant atteindre 38 degrés dans le Languedoc. Météo France précise que juin 2026 est devenu le mois le plus chaud jamais enregistré en France avec une température moyenne de 22,7 degrés, soit 3,8 degrés supplémentaires par rapport au normal entre 1991 et 2020. 11 collectifs et associations de protection de l'enfance demandent plus de transparence sur le profil des personnels du périscolaire qui côtoient des enfants. Dans une lettre ouverte adressée au ministre de l'Éducation et de la Justice ainsi qu'au maire de Paris, elle demande notamment la reconstitution exhaustive des parcours d'affectation, des plannings et des périodes de présence de toute personne mise en cause, suspendue ou ayant fait l'objet d'un signalement. GPA, la Cour de cassation a annoncé hier que la France devra bien reconnaître la filiation actée par un tribunal étranger. Compte tenu de l'intérêt supérieur de l'enfant, l'interdit français de la gestation pour autrui ne permet pas à lui seul de refuser cette reconnaissance, précise la Cour dans un communiqué. Une décision prise ici après avoir examiné la situation d'un couple d'hommes français vivant au Canada ayant eu recours à deux reprises à une GPA dans ce pays où elle est légale. L'autopsie de l'homme de 78 ans mort dans un commissariat à Paris ne révèle aucune lésion de prise, de maintien ni de défense. Voilà ce qu'a annoncé hier le parquet. Le ministère public a confié tout de même à l'inspection générale de la police nationale une enquête en recherche des causes de décès survenues mercredi. Le septuagénaire était en garde à vue depuis mardi matin après des accusations de violence conjugale. Un verdict qui survient plus de 30 ans après le début de l'affaire ici. La cour d'assises des Yvelines a condamné hier à 25 ans de réclusion criminelle Marie-Thérèse Garcia, parfois surnommée Mad Alton, pour le meurtre en juin 95 de Corinne Didio, dont le corps démembré avait été retrouvé dans une malle dérivant sur la Seine. Ancien beau-frère de Marie-Thérèse Garcia, Antonio Marquez Gomez, poursuivi pour les mêmes faits, a en revanche été acquitté. Absent lors du procès et visé par un mandat d'arrêt, il a été jugé par défaut. Elles font part de leur profonde inquiétude. Elles, plusieurs organisations professionnelles du secteur de la culture ont écrit à Emmanuel Macron hier pour lancer un signal d'alerte après avoir été informé de l'annulation drastique de crédits budgétaires. Une annulation qui vise particulièrement 28 structures qui évoque un risque sans précédent pour le secteur. Sport et football maintenant. La Coupe du Monde entre dans une nouvelle dimension ce samedi avec les premiers huitièmes de finale. Deux rencontres sont au programme de la journée. Le Canada défiera le Maroc à 19h à Houston pour ouvrir le bal avant le très attendu France-Paraguay programmé à 23h, cette fois au Lincoln Financial Field de Philadelphie. C'est le rendez-vous des fans de cyclisme maintenant. Le Tour de France 2026 s'élancera ce samedi avec un grand départ inédit depuis Barcelone. Au programme de cette première année, un contre-la-montre par équipe de 19,6 km dans les rues de la capitale catalane. Basket maintenant, c'est un énorme coup dur pour la Roquette, cimée le championnat de France. Le gendarme financier de la Ligue Nationale de Basket a refusé d'engager l'AS Monaco dans les championnats professionnels de première et deuxième division la saison prochaine. En cause ici pour le club sacré champion de France le 23 juin dernier, une situation financière catastrophique. Premier grand week-end des vacances d'été oblige, la circulation elle s'annonce très difficile ce samedi sur les routes de France. Bison chuté et voie orange au niveau national et rouge en Ile-de-France dans le nord et le grand ouest dans le sens des départs. Les principaux bouchons sont attendus sur les autoroutes A10, A6 et A13 au départ de la région parisienne mais aussi sur les axes vers la façade atlantique, l'Auvergne-Rhône-Alpes et le pourtour méditerranéen. Les retours eux restent classés verts sur l'ensemble du territoire. Et puis une nouvelle phase des travaux engagés sur Notre-Dame de Paris avec la restauration de la grande rosace de la façade nord de la cathédrale. C'est ce qu'a annoncé hier l'établissement public qui recevra d'ailleurs le pape Léon XIV en septembre prochain. C'est la fin de cette édition. Merci de l'avoir suivi.

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1: Salut à tous. Après Disney, Kevin Costner, Robin des Bois revient cette semaine au cinéma avec les traits cette fois-ci de Hugh Jackman, Philippe Fournier.
2: Tu veux que je te dise un secret? Les gens parlent de Robin des Bois, racontent son histoire. Ce ne sont que des mensonges.
3: Wolverine délaisse les griffes pour passer à l'archéoflèche. Cette version est beaucoup plus sombre que celle déjà connue, beaucoup moins romantique aussi. Nous sommes bien loin du Robin des Bois, propre et incarné par Kevin Costner. Cette fois-ci, nous sommes beaucoup plus proches d'un William Wallace dans Braveheart. Hanté par son passé, après une vie de crimes et de violence, Robin des Bois est laissé pour mort à l'issue d'un combat qu'il pensait être le dernier. Recueilli par une femme mystérieuse, il se voit offrir une ultime chance de rédemption.
4: Je suis sœur Brigitte. Et vous êtes ?
3: Après avoir incarné donc Wolverine, Van Helsing, Jean Valjean ou encore Barbe Noire dans Pan, Hugh Jackman, barbu, chevelu et vieilli, se glisse dans la peau de Robin des Bois et c'est réussi.
2: T'inquiète pas. Je vais surveiller l'orage.
1: Également l'affiche cette semaine, Supergirl de Craig Gillespie avec Millie Alloc et Matthias Schoenaerts. Lorsqu'un adversaire aussi impitoyable qu'inattendu menace son monde, Kara Thor, elle alias Supergirl, fait équipe à contre-cœur avec un improbable compagnon et s'engage dans un périple intergalactique en quête de vengeance et de justice. Permis de détruire d'Eric Fraticelli avec à l'affiche Cadmerade à Patrick Kixit et Eric Fraticelli. Dominique lutte pour concrétiser son rêve corse entre son cabinet médical en chantier et son combat contre une centrale électrique controversée. Quand Olivier, son ami psychanalyste en plein divorce, débarque pour refaire sa vie sur l'île, les deux Pizzuti français du continent, aidés de leur ami corse Santou, vont tout faire pour s'intégrer à la culture insulaire pour le meilleur, mais aussi pour le pire. Également la cette semaine, In Waves ou encore Le tombeau des Lucioles, un chant de fraises pour l'éternité avec à l'affiche Philippe Rebaud, Grégory Montel et Florence Loire-Écaille, Miss Mermaid et Notre histoire chronique du Caire. Très bonne semaine ciné à tous.

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1: Et en ce samedi 4 juillet, bonne fête aux Florent. Les Béliers, vous êtes animés d'une énergie très positive qui vous permet de progresser à grands pas. Les Taureaux, un problème financier en relation avec le domicile sera heureusement résolu. Gémeaux, ne repoussez pas le moment pour mettre en place des changements importants. Les Cancers célibataires, vous aimerez vous laisser porter par de doux rêves amoureux. Lion, la routine qui s'est installée dans vos amours ne vous déplaît pas. Les Vierges, vos amours pourraient subir quelques désagréments. Balance, vous y mettrez du vôtre pour que des tensions s'apaisent et sans vous le dire, vos proches vous en seront très reconnaissants. Les Scorpions, vous bénéficierez d'une vivacité d'esprit assez exceptionnelle et de bons réflexes. Les Sagittaires, il vous faudra contrôler vos pulsions qui risquent d'être trop vives. Capricorne, la pesanteur de votre vie de couple va disparaître et vous sentirez l'amour et le désir monter. Verseau, en famille, vous serez prêt à faire des compromis pour éviter les problèmes. Enfin les Poissons, les changements qui sont nécessaires deviendront évidents. Bonne journée et à demain.

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1: Bonjour, bonjour à tous. Retour à l'hippodrome d'Enghien et les 2150 mètres du prix d'Orgeval à l'occasion du Quintet Plus de ce samedi 4 juillet 2026. Il réunira 15 trotteurs âgés de 8 à 11 ans n'ayant pas gagné 175 000 euros. Départ prévu 15h15. En tête de notre sélection, le 11 Idée Fidji est, malgré le numéro 11 derrière les ailes de l'Autostart, il sera logiquement un grand favori de cette épreuve. Suit du 5 à I Love Jocelyn, toujours en retard de gain à mon sens. Le 15 Elali de Monceau donne toujours le meilleur d'elle-même dans un parcours. Le 7 Horace d'Artenay revient du trot monté avec des ambitions. Et enfin le 6 Inédit du Pavillon. Sur la lancée de sa dernière prestation, sa place est dans la bonne combinaison. Il complétera notre sélection. Une sélection que vous pouvez retrouver sur ma chaîne YouTube Tom Kazak, les pronostics qui piquent avec mes dernières minutes. Donc notre choix aujourd'hui, premier le 11 Idéfix JM. Second le 5 I Love Jocelyn. Troisième le 15 et la ligne Monceau, 4e le 7 Horace d'Artenay, 5e le 6 Inédit du Pavillon, le second choix le 13, le 2. Hélas, et à vous la fortune!

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1: Vendredi 10 juillet de 19h à 23h, au départ du lieu dit Rosa Bonnet à Nozay, embarquez en canoë pour une balade semi-nocturne sur le Don et passez un moment suspendu dans un décor bucolique. Vous prévoirez une tenue de rechange et un pique-nique. Ne pas avoir peur non plus de mettre les pieds dans l'eau. Les réservations sont obligatoires au 02 40 79 51 51 ou auprès de l'office de tourisme de Nozay. Pour bien débuter les vacances, rendez-vous à l'étang Homé à Fégréac pour une grande fête le samedi 4 juillet à partir de 20h. Concert avec les accordéons, suivi d'une soirée DJ et feu d'artifice à 23h. Sardinade ou grillade sur place, sur réservation au 06 17 47 36 34. Jeudi 9 juillet à 18h, au départ de la carte du Cher à Vais, balade patrimoine décalée. Remontez le ruisseau du Pirudel jusqu'à sa source lors d'une randonnée insolite et décalée. Sur un parcours de moins de 4 km, laissez-vous guider par des commentaires faussement vrais ou plutôt vraiment faux. Une balade originale et complètement à l'ouest, pourtant située tout à l'est de la commune de Vais. Vous prévoirez chapeau et gourde. Plus d'infos 02 40 79 51 51. Du samedi 4 juillet au samedi 29 août, le club nautique de Mazerolles, à Sucé-sur-Erdre, organise des stages multi-activités nautiques pendant les vacances. C'est l'occasion de faire du catamaran, du dériveur, mais aussi du paddle en fonction des conditions. Également stage de glisse pour naviguer en planche à voile et en windfoil. Attention, le nombre de places est limité pour ce stage ouvert à partir de 6 ans. Réservation obligatoire au 02 40 77 76 80. Du jeudi 2 au dimanche 5 juillet au parc du Port-Mulon à Nord-sur-Erdre, festival La Nuit de l'Erdre. 4 jours de festivités, concerts, afin de rendre l'événement encore plus riche en belles surprises, en moments musicaux d'exception et en souvenirs inoubliables. Vous retrouvez la programmation sur le site internet officiel de La Nuit de l'Erdre. Plus d'infos au 02 40 93 23 11. Vendredi 10 juillet à 20h, Super Loto à la salle des fêtes de Villepeau, animée par Jean-Paul. Galettes, saucisses, sandwich, gâteaux et buvettes sur place. Réservation par SMS au 06 73 29 03 67. Samedi 4 juillet de 14h à 21h, parc de la Minoterie à Bouvron, 4e édition de la fête du bonheur. Profitez à nouveau d'une joyeuse journée de jeux, animation et surprises pour tous les âges. Dimanche 4 juillet sur le site du plan d'eau de Ligné, 28e fête du mouton avec vide-grenier, défilé, soirée dansante et feu d'artifice. Restauration sur place le midi et le soir, plus d'infos sur festouaille.fr. Le mercredi 8 juillet de 14h30 à 17h à l'étang de la Rinée à Pucelles, partez à l'aventure lors d'une course d'orientation mêlant réflexion, stratégie et esprit d'équipe. Muni d'une carte, votre mission sera de retrouver les balises disséminées sur le parcours. Un défi ludique et sportif en pleine nature où observation et coopération feront la différence. Vous prévoirez chapeau, gilet jaune et gourde. Plus d'infos au 02 40 79 51 51.
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Il est midi.

0: pour débuter cette édition de Flashback. C'est un instru que vous entendez en ouverture des matchs de foot de la Coupe du Monde en ce moment. C'est signé Alan Parsons Project en 82. C'est quand même celui qui a produit Abbey Road des Beatles et Dark Side of the Moon des Pink Floyd.
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0: Salut mes tout doux, je suis ravi de vous accueillir pour vous rafraîchir la mémoire à défaut de rafraîchir l'atmosphère, et ce pendant une heure avec la meilleure musique du XXe siècle et toujours Alan Parsons qui s'enchaîne directement avec Sirius sur l'album. Voici donc Eye in the Sky pour vous souhaiter la bienvenue sur Radio Atlantis.

reggae qui a fait connaître UB40 au monde entier en 1980. C'était Food for Thought, dont les paroles dénoncent une certaine hypocrisie de Noël face à la famine et aux injustices dans le monde. Voilà qui est dit. En tout cas, la suite, avec un bijou que je vous ai sorti du coffre-fort de Radio Atlantis, c'est de la Sainte Funk européenne en 84, qui est devenu un tube international. Voici Precious Little Diamonds par le groupe néerlandais Fox Fox pour un excellent début de week-end sur Radio Atlantis.

0: the Night sur Radio Atlantis. C'était le plus grand succès de George Benson en 1980. C'est un morceau dont la production ultra propre est signée Quincy Jones et qui est un classique absolu du jazz funk dont l'enregistrement s'est fait en une seule journée. À noter pour être complet que la chanson a été écrite par un certain Rod Temperton qui avait composé l'album de Michael Jackson Off the Wall. Voilà, vous savez tout. Vous avez mérité une petite pause fraîcheur. Flashback revient dans un instant avec des grands classiques des années 70. Alors, à tout de suite. 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
0: Merci d'être fidèle à Flashback sur Radio Atlantis avec, je vous le disais avant la pause, des grands classiques des années 70, parfois oubliés, comme ce single du groupe de rock progressif français Triangle, qui a fait quand même un véritable carton dans l'an 1970. Ce sera peut-être demain. Dans la foulée de ce morceau du groupe norvégien Titanic et ce titre qui a installé le groupe comme un groupe majeur du rock européen, en 1970 également, voici donc 6 minutes 50 de son typique de l'époque, c'est Searching sur Radio Atlantis.

Flashback, encore une pépite du rock français des années 70, c'était le groupe Ophiuchus pour T'inquiète pas, Maman. Voilà, on reste dans la même époque avec ce morceau qui est devenu mythique depuis sa sortie en 1969, car c'est un des morceaux qui a été le plus utilisé dans les films, les séries ou encore dans les pubs depuis 50 ans. Il s'appelle Spirit in the Sky. Il a été composé en une seule soirée en regardant un programme de Godspell à la télé par Norman Greenbaum, que voici pour vous maintenant sur Radio Atlantis.

0: Radio Atlantis Flashback avec cette chanson signée des Isley Brothers. C'est un véritable hymne à la paix et à la fraternité qui est paru en 1976. C'était Harvest for the World. C'est un morceau qui est considéré comme l'un des plus marquants de la musique afro-américaine. Voilà, dans un instant, place au rock sous toutes ses formes, puisque chaque titre que vous allez entendre comprendra le mot rock. C'est juste après la pause. Alors, à tout de suite.
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0: Soyez les bienvenus si vous arrivez à l'instant sur Radio Atlantis pour la troisième partie de Flashback jusqu'à 13h. Avec, je vous le disais avant la pause, des chansons qui ont toutes le mot rock dans leur titre. Et donc, à tout seigneur, tout honneur, voici les Electric Light Orchestra pour un de leurs derniers grands tubes de 1983. Rock'n'Roll is King, excellent début de week-end sur Radio Atlantis.

Francis Jetta avec à l'instant What the Boat du trio américain Les You Corporation en 74. C'est une chanson qui est souvent citée comme étant le premier numéro disco de l'histoire. Toujours du rock dans le titre, voici pour la suite avec direction la Casbah et cette chanson des Clash qui est parue en 82. C'est extrait de l'album Combat Rock, une chanson dont la musique a été composée par le batteur du groupe Topper Hidden et qui dénonce l'interdiction de la musique rock, notamment en Iran. Voici donc Rock the Casbah sur Radio Atlantis.

Rock'n'Rollin' Music par les Frost. C'est un morceau emblématique du rock américain de la fin des années 60 qui n'est absolument pas une reprise du morceau de Chuck Berry, mais bien une composition originale du guitariste du groupe Dick Wagner, qui s'est ensuite illustré avec des groupes comme Alice Cooper, Aerosmith ou encore Lou Reed. Voilà, bah écoutez, Flashback, c'est terminé pour aujourd'hui. Vous pouvez bien sûr écouter tous les flashbacks en podcast 7 jours sur 7 et 24 heures sur 24 sur Deezer ou encore sur radioatlantis.fr/flashback. Un grand merci au boss de la radio Christophe et à Aymeric, le technicien hors pair de la maison, pour leur collaboration sans faille à cette émission. Prochain rendez-vous flashback jeudi 19h, même fréquence. D'ici là, prenez soin de vous. Attention, la chaleur est de retour. Il faut s'hydrater et j'y vais donc de ce pas. Excellent week-end sur Radio Atlantis. Il est 13h. Salut, bye.

0: 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Il est 13h.
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2: Bonjour à tous. Football d'abord. Hier soir, c'est au tir au but que l'Égypte est parvenue à obtenir son ticket pour les huitièmes de finale face à l'Australie. Et la Coupe du Monde entre justement dans une nouvelle dimension ce samedi avec les premières huitièmes de finale. Deux rencontres sont au programme de la journée. Le Canada défiera le Maroc à 19h à Houston pour ouvrir le bal avant le très attendu France-Paraguay programmé à 23h cette fois au Lincoln Financial Field de Philadelphie. Les Bleus abordent ce rendez-vous avec l'ambition de poursuivre leur route vers un troisième sacre mondial. Solide en effet depuis le début de la compétition. La sélection de Didier Deschamps devra toutefois se méfier d'une équipe paraguayenne qui a déjà démontré sa capacité à déjouer les pronostics. À ce stade de la compétition, il n'y a plus de seconde chance. Une victoire enverrait la France en quart de finale, tandis qu'une défaite mettrait un terme à son parcours mondial. C'est le rendez-vous des fans de cyclisme ici. Le Tour de France 2026 s'élancera aujourd'hui avec un grand départ inédit depuis Barcelone. Au programme de cette première journée, un contre-la-montre par équipe de 19,6 km dans les rues de la capitale catalane. Une étape courte mais déjà stratégique puisque le classement de l'étape sera établi sur le temps du premier coureur de chaque équipe, tandis que les temps pour le classement général seront enregistrés individuellement. De premiers écarts pourraient donc apparaître entre les favoris à la victoire finale. Le parcours lui se conclura sur le stade olympique avant la remise du premier maillot jaune de cette 113e édition tant attendue. C'est un énorme coup dur maintenant pour la Roca Team et l'Ange Championnat de France. Le gendarme financier de la Ligue Nationale de Basket a refusé d'engager l'AS Monaco dans les championnats professionnels de première et deuxième division la saison prochaine. En cause ici pour le club sacré champion de France le 23 juin dernier, une situation financière catastrophique. Le club du Rocher survit en effet depuis plusieurs mois maintenant grâce à l'État monégasque et à un prêt de sa Société Nationale de Financement. Le club qui pourrait tout de même faire appel de cette décision. Et puis enfin, retour aux États-Unis et place à un duel inédit et forcément particulier ce samedi au United States Smash de Los Angeles. Les frères Alexis Lebrun et Félix Lebrun s'affronteront en quart de finale avec une place dans le dernier carré en jeu. C'est la fin de cette édition. Merci de l'avoir suivi.

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1: Vendredi 10 juillet à 20h, Super Loto à la salle des fêtes de Villepeau, animée par Jean-Paul. Galettes, saucisses, sandwich, gâteaux et buvettes sur place. Réservation par SMS au 06 73 29 03 67. Dimanche 4 juillet, sur le site du plan d'eau de Ligné, 28e fête du mouton avec vide-grenier, défilé, soirée dansante et feux d'artifice. Restauration sur place le midi et le soir. Plus d'infos sur festouaille.fr. Samedi 4 juillet de 14h à 21h, parc de la Minoterie à Bouvron, 4e édition de la fête du bonheur. Profitez à nouveau d'une joyeuse journée de jeux, animations et surprises pour tous les âges. Du jeudi 2 au dimanche 5 juillet au parc du Port-Mulon à Nord-sur-Erdre, festival La Nuit de l'Erdre. 4 jours de festivités, concerts, afin de rendre l'événement encore plus riche en belles surprises, en moments musicaux d'exception et en souvenirs inoubliables. Vous retrouvez la programmation sur le site internet officiel de La Nuit de l'Erdre. Plus d'infos au 02 40 93 23 11. Du samedi 4 juillet au samedi 29 août, le club nautique de Mazerolles à Sucé-sur-Erdre organise des stages multi-activités nautiques pendant les vacances. C'est l'occasion de faire du catamaran, du dériveur mais aussi du paddle en fonction des conditions. Également stage de glisse pour naviguer en planche à voile et en windfoil. Attention, le nombre de places est limité pour ce stage ouvert à partir de 6 ans. Réservation obligatoire au 02 40 77 76 80. Jeudi 9 juillet à 18h, au départ de la Cardouchère à Vais, balade patrimoine décalée. Remontez le ruisseau du Pirudel jusqu'à sa source lors d'une randonnée insolite et décalée. Sur un parcours de moins de 4 km, laissez-vous guider par des commentaires faussement vrais ou plutôt vraiment faux. Une balade originale et complètement à l'ouest, pourtant située tout à l'est de la commune de Vais, vous prévoirez chapeau et gourde. Plus d'infos 02 40 79 51 51. Pour bien débuter les vacances, rendez-vous à l'étang Homé à Fégréac pour une grande fête le samedi 4 juillet à partir de 20h. Concert avec les accordéons, suivi d'une soirée DJ et feu d'artifice à 23h. Sardinade ou grillade sur place, sur réservation au 06 17 47 36 34. Le mercredi 8 juillet de 14h30 à 17h, à l'étang de la Rinée à Pucelle, partez à l'aventure lors d'une course d'orientation mêlant réflexion, stratégie et esprit d'équipe. Muni d'une carte, votre mission sera de retrouver les balises disséminées sur le parcours. Un défi ludique et sportif en pleine nature, où observation et coopération feront la différence. Vous prévoirez chapeau, gilet jaune et gourde. Plus d'infos au 02 40 79 51 51. Vendredi 10 juillet de 19h à 23h au départ du lieu dit Rosa Bonnet à Nozay, embarquez en canoë pour une balade semi-nocturne sur le Don et passez un moment suspendu dans un décor bucolique. Vous prévoirez une tenue de rechange et un pique-nique. Ne pas avoir peur non plus de mettre les pieds dans l'eau. Les réservations sont obligatoires au 02 40 79 51 51 ou auprès de l'office de tourisme de Nozay.
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1: Salut à tous. Après Disney, Kevin Costner, Robin des Bois revient cette semaine au cinéma avec les traits cette fois-ci de Hugh Jackman, Philippe Fournier.
2: Tu veux que je te dise un secret? Les gens parlent de Robin des Bois, racontent son histoire. Ce ne sont que des mensonges.
3: Wolverine délaisse les griffes pour passer à l'archéoflèche. Cette version est beaucoup plus sombre que celle déjà connue, beaucoup moins romantique aussi. Nous sommes bien loin du Robin des Bois, propre et incarné par Kevin Costner. Cette fois-ci, nous sommes beaucoup plus proches d'un William Wallace dans Braveheart. Hanté par son passé, après une vie de crimes et de violence, Robin des Bois est laissé pour mort à l'issue d'un combat qu'il pensait être le dernier. Recueilli par une femme mystérieuse, il se voit offrir une ultime chance de rédemption.
4: Je suis Sœur Brigide. Et vous êtes ?
3: Après avoir incarné donc Wolverine, Van Helsing, Jean Valjean ou encore Barbe Noire dans Pan, Hugh Jackman, barbu, chevelu et vieilli, se glisse dans la peau de Robin des Bois et c'est réussi.
2: T'inquiète pas. Je vais surveiller l'orage.
1: Également l'affiche cette semaine, Supergirl de Craig Gillespie avec Millie Alloc et Matthias Schoenaerts. Lorsqu'un adversaire aussi impitoyable qu'inattendu menace son monde, Carador, elle alias Supergirl, fait équipe à contre-cœur avec un improbable compagnon et s'engage dans un périple intergalactique en quête de vengeance et de justice. Permis de détruire d'Eric Fraticelli avec à l'affiche Cadmerade, Patrick Kixit et Eric Fraticelli. Dominique lutte pour concrétiser son rêve Corse entre son cabinet médical en chantier et son combat contre une centrale électrique controversée. Quand Olivier, son ami psychanalyste en plein divorce, débarque pour refaire sa vie sur l'île, les deux Pizzuti français du continent, aidés de leur ami Corse Santou, vont tout faire pour s'intégrer à la culture insulaire pour le meilleur, mais aussi pour le pire. Également l'affiche cette semaine In Waves ou encore Le tombeau des Lucioles, un chant de fraises pour l'éternité avec à l'affiche Philippe Rebaud, Grégory Montel, les Florence Loire-Écaille, Miss Mermaid et Notre Histoire chronique du Caire. Très bonne semaine ciné à tous.

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1: Bonjour à tous. Football d'abord. Hier soir, c'est au tir au but que l'Égypte est parvenue à obtenir son ticket pour les huitièmes de finale face à l'Australie. Et la Coupe du Monde entre justement dans une nouvelle dimension ce samedi avec les premières huitièmes de finale. Deux rencontres sont au programme de la journée. Le Canada défiera le Maroc à 19h à Houston pour ouvrir le bal avant le très attendu France-Paraguay programmé à 23h cette fois au Lincoln Financial Field de Philadelphie. Les Bleus abordent ce rendez-vous avec l'ambition de poursuivre leur route vers un troisième sacre mondial. Solide en effet depuis le début de la compétition. La sélection de Didier Deschamps devra toutefois se méfier d'une équipe paraguayenne qui a déjà démontré sa capacité à déjouer les pronostics. À ce stade de la compétition, il n'y a plus de seconde chance. Une victoire enverrait la France en quart de finale, tandis qu'une défaite mettrait un terme à son parcours mondial. C'est le rendez-vous des fans de cyclisme ici. Le Tour de France 2026 s'élancera aujourd'hui avec un grand départ inédit depuis Barcelone. Au programme de cette première journée, un contre-la-montre par équipe de 19,6 km dans les rues de la capitale catalane. Une étape courte mais déjà stratégique puisque le classement de l'étape sera établi sur le temps du premier coureur de chaque équipe, tandis que les temps pour le classement général seront enregistrés individuellement. De premiers écarts pourraient donc apparaître entre les favoris à la victoire finale. Le parcours lui se conclura sur le stade olympique avant la remise du premier maillot jaune de cette 113e édition tant attendue. C'est un énorme coup dur maintenant pour la Roca Team et l'Ange Championnat de France. Le gendarme financier de la Ligue Nationale de Basket a refusé d'engager l'AS Monaco dans les championnats professionnels de première et deuxième division la saison prochaine. En cause ici pour le club sacré champion de France le 23 juin dernier, une situation financière catastrophique. Le club du Rocher survit en effet depuis plusieurs mois maintenant grâce à l'État monégasque et à un prêt de sa Société Nationale de Financement. Le club qui pourrait tout de même faire appel de cette décision. Et puis enfin, retour aux États-Unis et place à un duel inédit et forcément particulier ce samedi au United States Smash de Los Angeles. Les frères Alexis Lebrun et Félix Lebrun s'affronteront en quart de finale avec une place dans le dernier carré en jeu. C'est la fin de cette édition. Merci de l'avoir suivi.

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1: Vendredi 10 juillet à 20h, Super Loto à la salle des fêtes de Villepot, animée par Jean-Paul. Galettes, saucisses, sandwichs, gâteaux et buvettes sur place. Réservation par SMS au 06 73 29 03 67. Le mercredi 8 juillet, de 14h30 à 17h, à l'étang de la Rinée à Pucel, partez à l'aventure lors d'une course d'orientation mêlant réflexion, stratégie et esprit d'équipe. Muni d'une carte, votre mission sera de retrouver les balises disséminées sur le parcours. Un défi ludique et sportif en pleine nature, où observation et coopération feront la différence. Vous prévoirez chapeau, gilet jaune et gourde. Plus d'infos au 02 40 79 51 51. Jeudi 9 juillet à 18h, au départ de la Cardouchère à Vais, balade patrimoine décalée. Remontez le ruisseau du Pirudel jusqu'à sa source lors d'une randonnée insolite et décalée. Sur un parcours de moins de 4 km, laissez-vous guider par des commentaires faussement vrais ou plutôt vraiment faux. Une balade originale et complètement à l'ouest, pourtant située tout à l'est de la commune de Vais, vous prévoirez chapeau et gourde. Plus d'infos 02 40 79 51 51. Vendredi 10 juillet, de 19h à 23h, au départ du lieu-dit Rosa Bonnet, à Nozay, embarquez en canoë pour une balade semi-nocturne sur le Don et passez un moment suspendu dans un décor bucolique. Vous prévoirez une tenue de rechange et un pique-nique. Ne pas avoir peur non plus de mettre les pieds dans l'eau. Les réservations sont obligatoires au 02 40 79 51 51 ou auprès de l'office de tourisme de Nozay.
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2: Bonjour à tous. Un incendie a démarré en début d'après-midi à Châteauneuf-les-Martigues dans les Bouches-du-Rhône. La circulation a été coupée dans une partie de la ville, a indiqué la municipalité qui a demandé d'éviter le secteur. Autre incendie, cette fois à Évry, dans un ancien camp de gens du voyage. Les pompiers sont sur place. Ce samedi, 6 départements sont en vigilance rouge au feu, tandis que 2 ont été placés en vigilance orange canicule, l'Hérault et les Pyrénées-Orientales. Demain, celle-ci sera d'ailleurs étendue à 5 autres départements. L'Aude, le Gard, la Drôme, l'Ardèche et le Vaucluse passeront en orange à midi. Le porte-avions Charles de Gaulle a quitté le Moyen-Orient, lui, pour regagner son port d'attache de Toulon. Cette décision intervient après l'accord de cessez-le-feu conclu en juin entre l'Iran et les États-Unis et jugé favorable à une désescalade. La France maintient toutefois plusieurs moyens militaires dans la région, dont des chasseurs de mines, des frégates et un avion de patrouille maritime afin de contribuer à la sécurisation du détroit. Justement, encore de la patience sur les prix des carburants, prévient Patrick Pouyanné, qui s'est exprimé aux rencontres économiques d'Aix-en-Provence dans les Bouches-du-Rhône aujourd'hui. Le patron du groupe Total Energy estime qu'il faudra encore attendre 3 à 4 mois pour que le marché du pétrole réussisse à se re-réguler. Il a expliqué qu'il y avait toujours un problème pour acheminer des tankers vers le détroit d'Ormuz. Tous les armateurs ne sont pas encore prêts à prendre le risque d'y affréter des navires, a-t-il ajouté. Des centaines de personnes, elles, ont formé une chaîne humaine en Gironde pour protester contre le projet de ligne à grande vitesse de train entre Bordeaux, Toulouse et Dax. Il s'agit ici du dernier grand rendez-vous pacifiste avant le lancement des travaux de défrichement en octobre. Une pétition a, elle, réuni 100 000 signatures sur le site de l'Assemblée nationale pour appeler les députés à rejeter une loi de présomption d'usage légitime des armes à feu par les forces de l'ordre, une atteinte historique à l'état de droit, selon ses opposants. La pétition argue que la France compte déjà le plus grand nombre de personnes tuées ou blessées par des agents de la force publique dans l'Union européenne. Le pape Léon XIV, lui, s'est rendu aujourd'hui à Lampedusa, île italienne, symbole des drames migratoires en Méditerranée. Après un recueillement au cimetière des migrants et devant le monument de la Porte de l'Europe, le souverain pontife a appelé les pays européens à mieux accueillir, protéger et intégrer les personnes contraintes de fuir leur pays. Cette visite intervient alors que l'Union européenne vient de durcir sa politique migratoire. L'ONU a en tout cas salué un message clair en faveur de la solidarité et de la responsabilité partagée. Sport maintenant et football. Ce samedi, la France vise un nouveau quart de finale de Coupe du Monde. Il faudra pour cela écarter le Paraguay, adversaire du jour en 8e de finale, après sa victoire face à l'Allemagne en 16e. Et justement, à la veille de ces 8e de finale de Coupe du Monde entre la France et le Paraguay, le sélectionneur de cette équipe a décrit les Bleus comme une tempête, une tornade qui emporte tout sur son passage. Les conditions climatiques du match seront en tout cas extrêmes, elles, ce samedi, avec une vague de chaleur presque jamais vue à Philadelphie. Les derniers bulletins météo du National Weather Service annoncent 38 degrés et un indice de chaleur pouvant atteindre les 41 degrés. Des températures qui pourraient battre tous les records historiques. Coup d'envoi en tout cas de cette rencontre entre la France et le Paraguay, c'est à 23h ce soir. Coupe du Monde toujours quelques heures auparavant, les coachs canadiens de ce mondial ouvriront le bal des 8e loin de leur base à Houston aux États-Unis face aux demi-finalistes de la précédente Coupe du Monde, favoris de cette rencontre, les Marocains. Début du match à 19h. Rugby maintenant, le 15 de France s'est lui incliné de justesse face à la Nouvelle-Zélande 34 à 32 aujourd'hui au terme d'un match spectaculaire. Les Bleus avaient idéalement débuté avec un essai de Damien Penaud dès la 2e minute avant de répondre coup pour coup aux All Blacks tout au long de la rencontre. Un dernier essai de Mathieu Jalibert en fin de match leur a permis même de repartir avec les bonus offensifs et défensifs. Les hommes de Fabien Galthié, battus de seulement 2 points, ont livré donc une prestation encourageante avant leur prochain rendez-vous face à l'Australie la semaine prochaine. Et puis justement, la grande barrière de corail australienne échappe à une inscription sur la liste du patrimoine mondial en péril de l'UNESCO. L'organisation salue les progrès réalisés par l'Australie en matière de lutte contre le changement climatique, de qualité des eaux, de pêche durable et de nettoyage des déchets. L'UNESCO reste toutefois très préoccupée par l'état du récif, fragilisé par les épisodes répétés de blanchissement liés à la hausse des températures qui compromettent sa capacité à se régénérer. C'est la fin de cette édition. Merci de l'avoir suivi.

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1: Bonsoir à tous. Football d'abord. Ce samedi, la France vise un nouveau quart de finale de Coupe du Monde. Il faudra pour cela écarter le Paraguay, adversaire du jour en 8e après sa victoire face à l'Allemagne en 16e. Et justement, à la veille du 8e de finale de Coupe du Monde entre la France et le Paraguay, le sélectionneur de l'équipe paraguayenne a décrit les Bleus comme une tempête, une tornade qui emportera tout sur son passage. Et les conditions climatiques du match seront justement extrêmes ce samedi avec une vague de chaleur presque jamais vue à Philadelphie. Le dernier bulletin météo du National Weather Service annonce 38 degrés et un indice de chaleur pouvant atteindre les 41 degrés. Des températures qui pourraient battre tous les records historiques. Coup d'envoi en tout cas, heure de Paris, ce sera à 23h ce soir. Coupe du Monde toujours. Quelques heures auparavant, les coachs canadiens de ce mondial ouvriront eux le bal des 8e loin de leur base à Houston aux États-Unis face aux demi-finalistes de la précédente Coupe du Monde, les Marocains. Début de la rencontre à 19h. Le 15 de France, lui, s'est incliné de justesse face à la Nouvelle-Zélande 34 à 32 aujourd'hui à Christchurch au terme d'un match spectaculaire, il faut le dire. Les Bleus avaient en effet idéalement débuté avec un essai de Damien Penaud dès la deuxième minute avant de répondre coup pour coup aux All Blacks tout au long de la rencontre. Un dernier essai de Mathieu Jalibert en fin de match leur a même permis de repartir avec les bonus offensifs et défensifs. Les hommes de Fabien Galthié, battus de seulement 2 points, ont livré donc une prestation encourageante avant leur prochain rendez-vous. Ce sera face à l'Australie la semaine prochaine. Moins de 50 votes d'écart ici, une semaine après l'élection de Philippe Candeloro à la présidence de la Fédération des sports de glace. Gwenaëlle Nourry a déposé un recours pour contester la régularité du scrutin. Philippe Candeloro a été élu il y a une semaine à la tête de la FFSG avec 51,35% des suffrages au deuxième tour face à la présidente sortante, créditée de 46,77% des votes. Et puis il a été le plus fort. Le jeune italien Kimi Antonelli de chez Mercedes, leader du championnat du monde de F1, a remporté ce samedi la petite course sprint du Grand Prix de Grande-Bretagne devant le Britannique Lewis Hamilton chez Ferrari est pourtant parti en pole position à Silverstone.
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3: Salut à tous. Après Disney, Kevin Costner, Robin des Bois revient cette semaine au cinéma avec les traits cette fois-ci de Hugh Jackman, Philippe Fournier.
4: Tu veux que je te dise un secret? Les gens parlent de Robin des Bois. Raconte son histoire. Ce ne sont que des mensonges.
5: Wolverine délaisse les griffes pour passer à l'arc et aux flèches. Cette version est beaucoup plus sombre que celle déjà connue, beaucoup moins romantique aussi. Nous sommes bien loin du Robin des Bois, propre et incarné par Kevin Costner. Cette fois-ci, nous sommes beaucoup plus proches d'un William Wallace dans Braveheart. Hanté par son passé, après une vie de crimes et de violence, Robin des Bois est laissé pour mort à l'issue d'un combat qu'il pensait être le dernier. Recueilli par une femme mystérieuse, il se voit offrir une ultime chance de rédemption.
6: Je suis Sœur Brigide. Et vous êtes ?
5: Après avoir incarné donc Wolverine, Van Helsing, Jean Valjean ou encore Barbe Noire dans Pan, Hugh Jackman, barbu, chevelu et vieilli, se glisse dans la peau de Robin des Bois et c'est réussi.
4: T'inquiète pas. Je vais surveiller l'orage.
3: Également l'affiche cette semaine, Supergirl de Craig Gillespie avec Millie Alloc et Matthias Schoenaerts. Lorsqu'un adversaire aussi impitoyable qu'inattendu menace son monde, Kara Thor, elle alias Supergirl, fait équipe à contre-cœur avec un improbable compagnon et s'engage dans un périple intergalactique en quête de vengeance et de justice. Permis de détruire d'Eric Fraticelli avec à l'affiche Cadmerade à Patrick Kixit et Eric Fraticelli. Dominique lutte pour concrétiser son rêve corse entre son cabinet médical en chantier et son combat contre une centrale électrique controversée. Quand Olivier, son ami psychanalyste en plein divorce, débarque pour refaire sa vie sur l'île, les deux Pizzuti français du continent, aidés de leur ami corse Santou, vont tout faire pour s'intégrer à la culture insulaire pour le meilleur, mais aussi pour le pire. Également l'affiche cette semaine, In Waves ou encore Le Tombeau des Lucioles, un chant de fraises pour l'éternité avec à l'affiche Philippe Rebaud, Grégory Montel et Florence Loire-Écaille, Miss Mermaid et Notre Histoire, Chronique du Caire. Très bonne semaine ciné à tous.

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1: Vendredi 10 juillet à 20h, Super Loto à la salle des fêtes de Villepot, animée par Jean-Paul. Galettes, saucisses, sandwich, gâteau et buvettes sur place. Réservation par SMS au 06 73 29 03 67. Vendredi 10 juillet de 19h à 23h, au départ du lieu-dit Rosa Bonnet à Nozay, embarquez en canoë pour une balade semi-nocturne sur le Don et passez un moment suspendu dans un décor bucolique. Vous prévoirez une tenue de rechange et un pique-nique. Ne pas avoir peur non plus de mettre les pieds dans l'eau. Les réservations sont obligatoires au 02 40 79 51 51 ou auprès de l'office de tourisme de Nozay. Le mercredi 8 juillet de 14h30 à 17h, à l'étang de la Rinée à Pucelles, partez à l'aventure lors d'une course d'orientation mêlant réflexion, stratégie et esprit d'équipe. Muni d'une carte, votre mission sera de retrouver les balises disséminées sur le parcours. Un défi ludique et sportif en pleine nature où observation et coopération feront la différence. Vous prévoirez chapeau, gilet jaune et gourde. Plus d'infos au 02 40 79 51 51. Jeudi 9 juillet à 18h, au départ de la carte du Cher à Vais, balade patrimoine décalée. Remontez le ruisseau du Pirudel jusqu'à sa source lors d'une randonnée insolite et décalée. Sur un parcours de moins de 4 km, laissez-vous guider par des commentaires faussement vrais ou plutôt vraiment faux. Une balade originale et complètement à l'ouest, pourtant située tout à l'est de la commune de Vais, vous prévoirez chapeau et gourde. Plus d'infos 02 40 79 51 51.
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1: Bonsoir à tous. Football d'abord. Ce samedi, la France vise un nouveau quart de finale de Coupe du Monde. Il faudra pour cela écarter le Paraguay, adversaire du jour en 8e après sa victoire face à l'Allemagne en 16e. Et justement, à la veille du 8e de finale de Coupe du Monde entre la France et le Paraguay, le sélectionneur de l'équipe paraguayenne a décrit les Bleus comme une tempête, une tornade qui emportera tout sur son passage. Et les conditions climatiques du match seront justement extrêmes ce samedi avec une vague de chaleur presque jamais vue à Philadelphie. Le dernier bulletin météo du National Weather Service annonce 38 degrés et un indice de chaleur pouvant atteindre les 41 degrés. Des températures qui pourraient battre tous les records historiques. Coup d'envoi en tout cas, heure de Paris, ce sera à 23h ce soir. Coupe du Monde toujours. Quelques heures auparavant, les coachs canadiens de ce mondial ouvriront eux le bal des 8e loin de leur base à Houston aux États-Unis face aux demi-finalistes de la précédente Coupe du Monde, les Marocains. Début de la rencontre à 19h. Le 15 de France, lui, s'est incliné de justesse face à la Nouvelle-Zélande 34 à 32 aujourd'hui à Christchurch au terme d'un match spectaculaire, il faut le dire. Les Bleus avaient en effet idéalement débuté avec un essai de Damien Penaud dès la deuxième minute avant de répondre coup pour coup aux All Blacks tout au long de la rencontre. Un dernier essai de Mathieu Jalibert en fin de match leur a même permis de repartir avec les bonus offensifs et défensifs. Les hommes de Fabien Galthié, battus de seulement 2 points, ont livré donc une prestation encourageante avant leur prochain rendez-vous. Ce sera face à l'Australie la semaine prochaine. Moins de 50 votes d'écart ici, une semaine après l'élection de Philippe Candeloro à la présidence de la Fédération des Sports de Glace, Gwenaëlle Nourry a déposé un recours pour contester la régularité du scrutin. Philippe Candeloro a été élu il y a une semaine à la tête de la FFSG avec 51,35% des suffrages au deuxième tour face à la présidente sortante, créditée de 46,77% des votes. Et puis il a été le plus fort. Le jeune Italien Kimi Antonelli de chez Mercedes, leader du championnat du monde de F1, a remporté ce samedi la petite course sprint du Grand Prix de Grande-Bretagne devant le Britannique Lewis Hamilton chez Ferrari, est pourtant parti en pole position à Silverstone.

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0: 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Il est 20h.
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2: Bonsoir à tous. De nouveaux incendies ce samedi en France. Un feu s'est déclenché à Évry, dans l'Essonne, mais également à Châteauneuf-les-Martigues, cette fois dans les Bouches-du-Rhône. Et cela ne va pas s'arranger. La chaleur intense va s'intensifier à nouveau sur le sud de la France. Météo France a décidé de placer 5 nouveaux départements en vigilance orange canicule. L'Ardèche, l'Aude, la Drôme, le Gard et le Vaucluse le seront à compter de demain midi. Ils s'ajoutent donc aux Pyrénées-Orientales et à l'Hérault, déjà placés en orange. Au cours de ce week-end, la chaleur va s'accentuer sur le pourtour méditerranéen et jusqu'en vallée du Rhône avec des températures qui redeviendront caniculaires sur le Languedoc-Roussillon et l'ouest de la PACA jusqu'au sud des Alpes. Justement ici aussi, il va faire chaud, très chaud, et il pourrait même y avoir des orages à l'horizon. Mais il ne faudra pas se laisser perturber par l'atmosphère ni par l'adversité des Guaranis. Après un 16e de finale parfaitement maîtrisé contre la Suède mardi soir, l'équipe de France joue ce samedi à Philadelphie son 8e de finale de Coupe du Monde 2026 contre le Paraguay, tombeur surprise de l'Allemagne au tour précédent. Privé d'Aurélien Tchouaméni, forfait pour ce match, les Bleus se présenteront tout de même en grand favori au coup d'envoi, notamment grâce à leur armada offensive 4 étoiles. Mais attention à la mauvaise surprise. En cas de victoire, les hommes de Didier Deschamps affronteront en quart de finale le vainqueur du match entre le Maroc et le Canada. Coup d'envoi à 23h heure de Paris. Après, donc, Maroc-Canada envoyé à 19h. C'est une annonce du ministère de la Santé ici. Le premier malade d'Ebola en France est guéri et a pu sortir de l'hôpital. Ce cas avait été détecté fin juin chez un médecin de retour de République démocratique du Congo. Une incitation à la patience ici. Lors d'une prise de parole aux rencontres économiques d'Aix-en-Provence aujourd'hui, le patron du groupe Total Energy a prévenu que le prix du pétrole mettrait du temps pour redescendre après la flambée liée à la guerre au Moyen-Orient. Selon les estimations de Patrick Pouyanné, il faudra encore attendre 3 à 4 mois pour que le marché du pétrole réussisse à se re-réguler. Et puis il va devoir passer à la caisse, lui. Selon l'AFP, Bernard Arnault a été soumis à un redressement fiscal de près de 22,5 millions d'euros. Indu suite à une décision de la Cour administrative de Paris, mais le milliardaire, première fortune de France, et son épouse peuvent déposer un recours devant le Conseil d'État.

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1: Salut à tous. Après Disney, Kevin Costner, Robin des Bois revient cette semaine au cinéma avec les traits cette fois-ci de Hugh Jackman, Philippe Fournier.
2: Tu veux que je te dise un secret? Les gens parlent de Robin des Bois, racontent son histoire. Ce ne sont que des mensonges.
3: Wolverine délaisse les griffes pour passer à l'archéoflèche. Cette version est beaucoup plus sombre que celle déjà connue, beaucoup moins romantique aussi. Nous sommes bien loin du Robin des Bois, propre et incarné par Kevin Costner. Cette fois-ci, nous sommes beaucoup plus proches d'un William Wallace dans Braveheart. Hanté par son passé, après une vie de crimes et de violence, Robin des Bois est laissé pour mort à l'issue d'un combat qu'il pensait être le dernier. Recueilli par une femme mystérieuse, il se voit offrir une ultime chance de rédemption.
4: Je suis sœur Brigide. Et vous êtes ?
3: Après avoir incarné donc Wolverine, Van Helsing, Jean Valjean ou encore Barbe Noire dans Pan, Hugh Jackman, barbu, chevelu et vieilli, se glisse dans la peau de Robin des Bois et c'est réussi.
2: T'inquiète pas. Je vais surveiller l'orage.
1: Également l'affiche cette semaine, Supergirl de Craig Gillespie avec Millie Alloc et Matthias Schoenaerts. Lorsqu'un adversaire aussi impitoyable qu'inattendu menace son monde, Kara Thor, elle alias Supergirl, fait équipe à contre-cœur avec un improbable compagnon et s'engage dans un périple intergalactique en quête de vengeance et de justice. Permis de détruire d'Eric Fraticelli avec à l'affiche Kat Merad, Patrick Kixit et Eric Fraticelli. Dominique lutte pour concrétiser son rêve corse entre son cabinet médical en chantier et son combat contre une centrale électrique controversée. Quand Olivier, son ami psychanalyste en plein divorce, débarque pour refaire sa vie sur l'île, les deux Pizzuti français du continent, aidés de leur ami corse Santou, vont tout faire pour s'intégrer à la culture insulaire pour le meilleur, mais aussi pour le pire. Également l'affiche cette semaine, In Waves ou encore Le Tombeau des Lucioles, un chant de fraises pour l'éternité avec à l'affiche Philippe Rebaud, Grégory Montel et Florence Loire-Écaille, Miss Mermaid et Notre Histoire, Chronique du Caire. Très bonne semaine ciné à tous.

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1: Le mercredi 8 juillet de 14h30 à 17h, à l'étang de la Rinée à Pucelle, partez à l'aventure lors d'une course d'orientation mêlant réflexion, stratégie et esprit d'équipe. Muni d'une carte, votre mission sera de retrouver les balises disséminées sur le parcours. Un défi ludique et sportif en pleine nature où observation et coopération feront la différence. Vous prévoirez chapeau, gilet jaune et gourde. Plus d'infos au 02 40 79 51 51. Jeudi 9 juillet à 18h, au départ de la Cardouchère à Vais, balade patrimoine décalée. Remontez le ruisseau du Pirudel jusqu'à sa source lors d'une randonnée insolite et décalée. Sur un parcours de moins de 4 km, laissez-vous guider par des commentaires faussement vrais ou plutôt vraiment faux. Une balade originale et complètement à l'ouest, pourtant située tout à l'est de la commune de Vais, vous prévoirez chapeau et gourde. Plus d'infos 02 40 79 51 51. Vendredi 10 juillet de 19h à 23h au départ du lieu dit Rosa Bonnet à Nozay, embarquez en canoë pour une balade semi-nocturne sur le Don et passez un moment suspendu dans un décor bucolique. Vous prévoirez une tenue de rechange et un pique-nique. Ne pas avoir peur non plus de mettre les pieds dans l'eau. Les réservations sont obligatoires au 02 40 79 51 51 ou auprès de l'office de tourisme de Nozay. Vendredi 10 juillet à 20h, Super Loto à la salle des fêtes de Villepot, animée par Jean-Paul. Galettes, saucisses, sandwich, gâteaux et buvettes sur place. Réservation par SMS au 06 73 29 03 67.
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1: Salut à tous. Après Disney, Kevin Costner, Robin des Bois revient cette semaine au cinéma avec les traits cette fois-ci de Hugh Jackman, Philippe Fournier.
2: Tu veux que je te dise un secret? Les gens parlent de Robin des Bois, racontent son histoire. Ce ne sont que des mensonges.
3: Wolverine délaisse les griffes pour passer à l'archéoflèche. Cette version est beaucoup plus sombre que celle déjà connue, beaucoup moins romantique aussi. Nous sommes bien loin du Robin des Bois propre et incarné par Kevin Costner. Cette fois-ci, nous sommes beaucoup plus proches d'un William Wallace dans Braveheart. Hanté par son passé, après une vie de crimes et de violence, Robin des Bois est laissé pour mort à l'issue d'un combat qu'il pensait être le dernier. Recueilli par une femme mystérieuse, il se voit offrir une ultime chance de rédemption.
4: Je suis sœur Brigitte. Et vous êtes ?
3: Après avoir incarné donc Wolverine, Van Helsing, Jean Valjean ou encore Barbe Noire dans Pan, Hugh Jackman, barbu, chevelu et vieilli, se glisse dans la peau de Robin des Bois et c'est réussi.
2: T'inquiète pas. Je vais surveiller l'orage.
1: Également l'affiche cette semaine, Supergirl de Craig Gillespie avec Millie Alloc et Matthias Schoenaerts. Lorsqu'un adversaire aussi impitoyable qu'inattendu menace son monde, Kara Thor, elle alias Supergirl, fait équipe à contre-cœur avec un improbable compagnon et s'engage dans un périple intergalactique en quête de vengeance et de justice. Permis de détruire d'Eric Fraticelli avec à l'affiche Cadmerade, Patrick Kixit et Eric Fraticelli. Dominique lutte pour concrétiser son rêve Corse entre son cabinet médical en chantier et son combat contre une centrale électrique controversée. Quand Olivier, son ami psychanalyste en plein divorce, débarque pour refaire sa vie sur l'île, les deux Pizzuti français du continent, aidés de leur ami Corse Santou, vont tout faire pour s'intégrer à la culture insulaire pour le meilleur, mais aussi pour le pire. Également l'affiche cette semaine, In Waves ou encore Le tombeau des Lucioles, un chant de fraises pour l'éternité avec à l'affiche Philippe Rebaud, Grégory Montel, les Florence Loire-Écaille, Miss Mermaid et Notre Histoire chronique du Caire. Très bonne semaine ciné à tous.

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1: Bonsoir à tous. Football d'abord. Ce samedi, la France vise un nouveau quart de finale de Coupe du Monde. Il faudra pour cela écarter le Paraguay, adversaire du jour en 8e après sa victoire face à l'Allemagne en 16e. Et justement, à la veille du 8e de finale de Coupe du Monde entre la France et le Paraguay, le sélectionneur de l'équipe paraguayenne a décrit les Bleus comme une tempête, une tornade qui emportera tout sur son passage. Et les conditions climatiques du match seront justement extrêmes ce samedi avec une vague de chaleur presque jamais vue à Philadelphie. Le dernier bulletin météo du National Weather Service annonce 38 degrés et un indice de chaleur pouvant atteindre les 41 degrés. Des températures qui pourraient battre tous les records historiques. Coup d'envoi en tout cas, heure de Paris, ce sera à 23h ce soir. Coupe du Monde toujours. Quelques heures auparavant, les coachs canadiens de ce mondial ouvriront eux le bal des 8e loin de leur base à Houston aux États-Unis face aux demi-finalistes de la précédente Coupe du Monde, les Marocains. Début de la rencontre à 19h. Le 15 de France, lui, s'est incliné de justesse face à la Nouvelle-Zélande 34 à 32 aujourd'hui à Christchurch au terme d'un match spectaculaire, il faut le dire. Les Bleus avaient en effet idéalement débuté avec un essai de Damien Penaud dès la deuxième minute avant de répondre coup pour coup aux All Blacks tout au long de la rencontre. Un dernier essai de Mathieu Jalibert en fin de match leur a même permis de repartir avec les bonus offensifs et défensifs. Les hommes de Fabien Galthié, battus de seulement 2 points, ont livré donc une prestation encourageante avant leur prochain rendez-vous. Ce sera face à l'Australie la semaine prochaine. Moins de 50 votes d'écart ici, une semaine après l'élection de Philippe Candeloro à la présidence de la Fédération des Sports de Glace. Gwenaël Nourry a déposé un recours pour contester la régularité du scrutin. Philippe Candeloro a été élu il y a une semaine à la tête de la FFSG avec 51,35% des suffrages au deuxième tour face à la présidente sortante, créditée de 46,77% des votes. Et puis il a été le plus fort. Le jeune italien Kimi Antonelli de chez Mercedes, leader du championnat du monde de F1, a remporté ce samedi la petite course sprint du Grand Prix de Grande-Bretagne devant le Britannique Lewis Hamilton chez Ferrari, est pourtant parti en pole position à Silverstone.